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Il est 3h. 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
1: Bonjour à tous. Bélier, des contraintes ou des règles trop strictes ralentissent vos projets et mettent votre patience à l'épreuve.
2: Taureau, évitez d'étouffer votre partenaire en voulant tout vivre intensément.
3: Respecter son rythme devient indispensable.
4: Gémeaux, vous acceptez volontiers de nouvelles responsabilités avec la ferme intention de faire vos preuves.
5: Cancer, pas facile de communiquer malgré votre bonne volonté.
6: Vos arguments peinent à convaincre ceux qui vous entourent.
7: Lion, une attirance mutuelle pourrait rapidement transformer un simple échange en véritable rapprochement.
8: Vierge, vous comprenez qu'il n'est pas nécessaire de tout maîtriser.
9: En lâchant prise, vous retrouvez une sérénité qui vous faisait défaut.
10: Balance, vous cessez de chercher l'approbation de chacun.
11: Votre authenticité prend le dessus et vous assumez pleinement vos choix.
12: Scorpion, le succès que vous récoltez aujourd'hui n'est pas le fruit du hasard.
13: Il récompense votre détermination et tous les efforts consentis ces derniers mois.
14: Sagittaire, l'heure est à la prudence financière.
15: Avant toute dépense, prenez le temps de vérifier que votre budget peut réellement suivre.
16: Capricorne, le passage de la lune dans votre signe renforce votre sens du devoir.
17: Les obligations prennent le pas sur les envies de spontanéité.
18: Verseau, vous gagnez davantage en privilégiant l'entraide.
19: Vouloir tout gérer seul pourrait vous faire passer à côté de belles opportunités.
20: Poisson, la vie familiale s'annonce mouvementée, alors entre imprévus et changement de programme, votre sens de l'organisation sera votre meilleur allié au bout du compte.
21: Je vous souhaite un excellent lundi. Belle semaine à tous. À bientôt.
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0: 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Il est 7h. 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
1: Bonjour à tous. La Wallonie et ses partenaires au sein de la Grande Région ont signé hier en marge de la foire agricole de Libramont une charte des zones rurales. Le document formalise un cadre de travail et de coopération transfrontalière. Il témoigne de la volonté partagée de vrai pour le développement durable, l'attractivité et la vitalité des zones rurales. La charte établit une feuille de route commune autour de 20 axes d'action. Parmi ceux-ci, le renouvellement générationnel en agriculture, la revitalisation des centres de village, le développement de la connectivité numérique ou encore la gestion des risques climatiques. Un feu s'est déclaré samedi après-midi au sein de la réserve naturelle de Furfaux à Dinan, en province de Namur. 2 hectares sont partis en fumée. Cet incendie a nécessité l'intervention d'une trentaine de pompiers des zonages et d'INAFI, plus de 10 véhicules, dont une pompe à haut débit qui a puisé l'eau directement dans la laisse. Malgré une configuration des lieux qui a compliqué le travail des secours, le feu a été fixé. Des pompiers étaient encore présents sur place dimanche pour procéder au noyage du site. Une ressortissante canadienne d'origine chinoise et stagiaire au Chez Pamons a été placée sous mandat d'arrêt. Elle est suspectée de faits d'espionnage au profit d'un pays tiers et de participation à une organisation criminelle. La suspecte avait attiré l'attention des services de sécurité du Chez qui ont dénoncé les faits auprès du service général du renseignement et de sécurité. L'espionnage relevant de la compétence du parquet fédéral, celui-ci a immédiatement été saisi du dossier et a confié l'enquête à la police judiciaire fédérale de Charleroi. À l'étranger, les États-Unis ont suspendu leurs attaques contre l'Iran pour une deuxième journée de suite hier. Pendant ce temps, les efforts se poursuivent pour ramener les deux pays à la table des négociations en vue d'un accord de cessez-le-feu provisoire largement discrédité par les récents échanges de tirs. On ignore pourquoi les États-Unis ont suspendu leurs frappes après avoir pris pour cible les zones côtières et les infrastructures iraniennes au cours d'une escalade de près de 2 semaines. Des frappes qui ont été déclenchées par les tirs iraniens contre des navires tentant de transiter par le détroit d'Ormuz. Plus de 3000 cas d'Ebola, dont 1354 décès, ont été recensés en République démocratique du Congo depuis le début de l'épidémie. C'est ce qu'indiquent les autorités congolaises. La RDC fait face à une flambée de la maladie dans l'est du pays, une région en proie à plus de 30 années de conflit. Le seuil des 2000 cas confirmés avait été déplacé le 15 juillet. Ebola, qui se transmet par contact avec les fluides corporels et provoque une fièvre hémorragique, a tué plus de 15 000 personnes en Afrique au cours des 50 dernières années. Un mot de sport et du cyclisme. Le rideau est tombé hier sur la 113e édition du Tour de France. Le Slovène Tadej Pogacar a écrit une nouvelle page de l'histoire de la Grande Boucle en inscrivant son nom pour la 5e fois au palmarès. On notera également la très belle performance de Remco Evenepoel qui termine 2e au général. Enfin, le Mexicain Isaac Del Toro monte quant à lui sur la 3e marche du podium. Du côté de la météo, un temps variable et sec pour nous accompagner ce lundi. Au programme, une alternance de nuages et de belles éclaircies. Les maxima seront compris entre 19 et 24 degrés. C'est la fin de ce flash. Merci de nous suivre. Très belle matinée.
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1: Bonjour à tous. Bélier, des contraintes ou des règles trop strictes ralentissent vos projets et mettent votre patience à l'épreuve.
2: Taureau, évitez d'étouffer votre partenaire en voulant tout vivre intensément.
3: Respecter son rythme devient indispensable.
4: Gémeaux, vous acceptez volontiers de nouvelles responsabilités avec la ferme intention de faire vos preuves.
5: Cancer, pas facile de communiquer malgré votre bonne volonté.
6: Vos arguments peinent à convaincre ceux qui vous entourent.
7: Lion, une attirance mutuelle pourrait rapidement transformer un simple échange en véritable rapprochement.
8: Vierge, vous comprenez qu'il n'est pas nécessaire de tout maîtriser.
9: En lâchant prise, vous retrouvez une sérénité qui vous faisait défaut.
10: Balance, vous cessez de chercher l'approbation de chacun.
11: Votre authenticité prend le dessus et vous assumez pleinement vos choix.
12: Scorpion, le succès que vous récoltez aujourd'hui n'est pas le fruit du hasard.
13: Il récompense votre détermination et tous les efforts consentis ces derniers mois.
14: Sagittaire, l'heure est à la prudence financière.
15: Avant toute dépense, prenez le temps de vérifier que votre budget peut réellement suivre.
16: Capricorne, le passage de la lune dans votre signe renforce votre sens du devoir.
17: Les obligations prennent le pas sur les envies de spontanéité.
18: Verseau, vous gagnez davantage en privilégiant l'entraide.
19: Vouloir tout gérer seul pourrait vous faire passer à côté de belles opportunités.
20: Poisson, la vie familiale s'annonce mouvementée.
21: Alors, entre imprévus et changements de programme, votre sens de l'organisation sera votre meilleur allié au bout du compte.
22: Je vous souhaite un excellent lundi.
23: Belle semaine à tous. À bientôt.
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1: Bonjour, bonjour à tous. Le gouvernement wallon a adopté un éventail de mesures réunies dans un pacte vet rural afin d'inciter l'installation de jeunes vétérinaires en milieu rural. L'objectif est de trouver une réponse à une certaine désaffection pour la pratique en milieu rural. Le pacte vert est doté d'un budget de 680 000 euros. L'une de ces mesures phares est une aide directe à l'installation. 320 000 euros seront ainsi exclusivement réservés à l'installation des jeunes diplômés vétérinaires en milieu rural. L'idée est d'alléger les coûts fixés initiaux. Les incitants viseront en priorité les zones géographiques où le manque de relève est critique. Un feu s'est déclaré samedi après-midi au sein de la réserve naturelle de Fuffaux, à Dinan, province de Namur. 2 hectares sont partis en fumée. Cet incendie a nécessité l'intervention d'une trentaine de pompiers des zones Nage et Dinafi, plus de 10 véhicules, dont une pompe à haut débit qui a puisé l'eau directement dans la laisse. Malgré une configuration des lieux qui a compliqué le travail de secours, le feu a pu être fixé. Des pompiers étaient encore présents sur place dimanche pour procéder au noyage du site. Une ressortissante canadienne d'origine chinoise, stagiaire au CHEP, a été placée sous mandat d'arrêt vendredi. Elle est suspectée de faits d'espionnage au profit d'un pays tiers et de participation à une organisation criminelle. La suspecte avait attiré l'attention des services de sécurité du CHEP qui ont dénoncé les faits au service général du renseignement et de sécurité. L'espionnage relevant de la compétence du parquet fédéral, celui-ci a immédiatement été saisi du dossier et a confié l'enquête à la police judiciaire fédérale de Charleroi. À l'étranger, les incendies qui progressent également en Espagne. L'incendie d'Avila près de Madrid est le plus important feu de forêt de l'histoire récente de l'Espagne. C'est ce qu'a affirmé la ministre espagnole de la transition écologique Sara Gessen. Près de 75 000 personnes ont été déplacées par les incendies qui ravagent les provinces voisines de Madrid et la capitale, ainsi que celle de Valence dans l'est du pays. Les États-Unis ont suspendu leurs attaques contre l'Iran pour une deuxième journée de suite hier. Pendant ce temps, les efforts se poursuivent pour ramener les deux pays à la table des négociations en vue d'un accord de cessez-le-feu provisoire largement discrédité par les récents échanges de tirs. On ignore pourquoi les États-Unis ont suspendu leurs frappes après avoir pris pour cible les zones côtières et les infrastructures iraniennes au cours d'une escalade de près de 2 semaines. Des frappes qui ont été déclenchées par les tirs iraniens contre des navires tentant de transférer le détroit d'Ormuz. Un mot de sport et du cyclisme. Le rideau est tombé hier sur la 113e édition du Tour de France. Le Slovène Tadej Pogacar a écrit une nouvelle page de l'histoire de la Grande Boucle en inscrivant son nom pour la 5e fois au palmarès. On notera également la très belle performance de Remco Evenepoel qui termine 2e au général. Enfin, le Mexicain Isaac Del Toro termine meilleur jeune et monte quant à lui sur la 3e marche du podium. Du côté de la météo, un temps variable et sec pour nous accompagner ce lundi. Au programme, une alternance de nuages et de belles éclaircies. Les maxima seront compris entre 19 et 24 degrés. C'est la fin de ce flash. Merci de nous suivre. Très belle matinée.
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1: Bonjour à tous. Bélier, des contraintes ou des règles trop strictes ralentissent vos projets et mettent votre patience à l'épreuve.
2: Taureau, évitez d'étouffer votre partenaire en voulant tout vivre intensément.
3: Respecter son rythme devient indispensable.
4: Gémeaux, vous acceptez volontiers de nouvelles responsabilités avec la ferme intention de faire vos preuves.
5: Cancer, pas facile de communiquer malgré votre bonne volonté.
6: Vos arguments peinent à convaincre ceux qui vous entourent.
7: Lion, une attirance mutuelle pourrait rapidement transformer un simple échange en véritable rapprochement.
8: Vierge, vous comprenez qu'il n'est pas nécessaire de tout maîtriser.
9: En lâchant prise, vous retrouvez une sérénité qui vous faisait défaut.
10: Balance, vous cessez de chercher l'approbation de chacun.
11: Votre authenticité prend le dessus et vous assumez pleinement vos choix.
12: Scorpion, le succès que vous récoltez aujourd'hui n'est pas le fruit du hasard.
13: Il récompense votre détermination et tous les efforts consentis ces derniers mois.
14: Sagittaire, l'heure est à la prudence financière.
15: Avant toute dépense, prenez le temps de vérifier que votre budget peut réellement suivre.
16: Capricorne, le passage de la lune dans votre signe renforce votre sens du devoir.
17: Les obligations prennent le pas sur les envies de spontanéité.
18: Verseau, vous gagnez davantage en privilégiant l'entraide.
19: Vouloir tout gérer seul pourrait vous faire passer à côté de belles opportunités.
20: Poisson, la vie familiale s'annonce mouvementée,
21: alors entre imprévus et changements de programme, votre sens de l'organisation sera votre meilleur allié au bout du compte.
22: Je vous souhaite un excellent lundi.
23: Belle semaine à tous, à bientôt.
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0: 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Il est 9h.
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2: Bonjour, bonjour à tous. Près de 1200 faillites prononcées en juin, c'est ce qu'annonce l'Office belge de statistiques. Stade Bell, au total, 1184 entreprises ont mis la clé sous le paillasson. C'est une augmentation de 37,8% par rapport au mois précédent. Les faillites ont augmenté dans toutes les régions du Royaume en juin. L'Horeca est le secteur le plus durement touché. Il est suivi par les autres services, le transport et entreposage et l'information et la communication. En juin, le nombre de pertes d'emplois dues aux faillites s'élève à 3124, soit une hausse de 87% par rapport au mois de mai. Les entreprises devront obligatoirement coopérer à une procédure de médiation. Elles devront en outre verser une contribution pour chaque dossier auprès du service de médiation pour le consommateur. C'est ce qu'annonce ce lundi le ministre de la Protection des consommateurs, Rob Benders. Selon la réforme portée par le ministre, deux nouvelles chambres sectorielles seront créées au sein du service de médiation. Elles concerneront la construction, le commerce, le marché automobile ou encore les voyages. Le service de médiation pour le consommateur enregistre l'an dernier un total de 20 501 contacts, soit une hausse de 37% par rapport à l'année précédente. La Wallonie et ses partenaires au sein de la Grande Région ont signé hier en marge de la foire agricole de Libramont une charte des zones rurales. Le document formalise un cadre de travail et de coopération transfrontalière. Il témoigne de la volonté partagée d'œuvrer pour le développement durable, l'attractivité et la vitalité des zones rurales. La charte établit une feuille de route commune autour de 20 axes d'action et parmi ces axes, le renouvellement générationnel en agriculture, la revitalisation des centres de village, le développement de la connectivité numérique ou encore la gestion des risques climatiques. À l'étranger, on apprend ce matin que l'incendie qui ravage la Gironde s'est stabilisé cette nuit. La situation reste toutefois préoccupante en raison du retour d'une vague de chaleur dès demain. Les pompiers redoutent en particulier une possible aggravation du phénomène avec des fortes chaleurs annoncées sur la Gironde avec un thermomètre qui pourra tutoyer les 40 degrés. Plus de 40 000 hectares de végétation sont partis en fumée. Résultat, les 200 000 personnes évacuées ne pourront pas revenir chez elles tant que le feu ne sera pas maîtrisé. Le Premier ministre israélien Benjamin Netanyahou a confirmé son intention de se rendre à New York en septembre pour assister à l'Assemblée générale des Nations Unies. Une confirmation malgré l'appel du maire de New York, Zohran Mamdani, à l'appréhender en vertu du mandat d'arrêt qui pèse contre lui pour crimes de guerre et contre l'humanité. Issu de l'aile gauche du Parti démocrate, Zohran Mamdani avait déjà qualifié Israël de régime d'apartheid, dénonçant l'offensive dans la bande de Gaza comme un génocide. Il s'est également élevé à plusieurs reprises contre l'antisémitisme. De son côté, Donald Trump a balayé l'éventualité d'une arrestation de son allié. Un mot de sport et du sport moteur pour terminer la victoire de Lando Norris au Grand Prix de Hongrie, 11e manche du championnat du monde de Formule 1. Le pilote McLaren a décroché sa toute première victoire de la saison. Lando Norris s'est imposé devant le Néerlandais Max Verstappen et l'Italien Kimi Antonelli qui conforte lui sa première place au classement des pilotes. Du côté de la météo, un temps variable et sec pour nous accompagner ce lundi. Au programme, une alternance de nuages et de belles éclaircies. Les maxima seront compris entre 19 et 24 degrés. C'est la fin de ce flash. Merci de nous suivre. Très belle matinée.
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Et c'était Pierre Demar avec Je pense à vous. Bienvenue à vous tous et toutes. Très heureux de recommencer une nouvelle semaine avec vous. J'espère le week-end s'est bien passé. On est le lundi 27 juillet. C'est reparti pour Matin FM en mode été jusqu'à midi avec tout de suite Maneskin avec Rone, également Alanis Morissette avec Ironic ou encore Marshmello et Halsey avec Be Kind. Bon début de semaine à tous.

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0: Impala et Jenny avec la version remix de Dracula. On revient dans quelques instants avec Genesis et Invisible Touch également. Moziman et Skip the Use avec Ghost. Il sera temps après de jeter un petit coup d'œil sur votre horoscope. Et puis on retrouvera également Manon Lisa avec le Petit Pêcheur.
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1: Bonjour à tous. Bélier, des contraintes ou des règles trop strictes ralentissent vos projets et mettent votre patience à l'épreuve.
2: Taureau, évitez d'étouffer votre partenaire en voulant tout vivre intensément.
3: Respecter son rythme devient indispensable.
4: Gémeaux, vous acceptez volontiers de nouvelles responsabilités avec la ferme intention de faire vos preuves.
5: Cancer, pas facile de communiquer malgré votre bonne volonté.
6: Vos arguments peinent à convaincre ceux qui vous entourent.
7: Lion, une attirance mutuelle pourrait rapidement transformer un simple échange en véritable rapprochement.
8: Vierge, vous comprenez qu'il n'est pas nécessaire de tout maîtriser.
9: En lâchant prise, vous retrouvez une sérénité qui vous faisait défaut.
10: Balance, vous cessez de chercher l'approbation de chacun.
11: Votre authenticité prend le dessus et vous assumez pleinement vos choix.
12: Scorpion, le succès que vous récoltez aujourd'hui n'est pas le fruit du hasard.
13: Il récompense votre détermination et tous les efforts consentis ces derniers mois.
14: Sagittaire, l'heure est à la prudence financière.
15: Avant toute dépense, prenez le temps de vérifier que votre budget peut réellement suivre.
16: Capricorne, le passage de la lune dans votre signe renforce votre sens du devoir.
17: Les obligations prennent le pas sur les envies de spontanéité.
18: Verseau, vous gagnez davantage en privilégiant l'entraide.
19: Vouloir tout gérer seul pourrait vous faire passer à côté de belles opportunités.
20: Poissons, la vie familiale s'annonce mouvementée.
21: Alors, entre imprévus et changements de programme, votre sens de l'organisation sera votre meilleur allié au bout du compte.
22: Je vous souhaite un excellent lundi.
23: Belle semaine à tous. À bientôt.
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titre qui sent bien l'été, les Bonnes Nices. C'était Serge Gainsbourg en compagnie de Charlotte. On ne quitte pas la chanson française, voici la comédie musicale 1789, Les Amants de la Bastille avec Je veux le monde. On retrouvera également le dernier Céline Dion avec Bonjour, pardon, merci. Également Lara Fabian avec Immortel. Et puis également Phoenix avec If I Ever.

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l'instant, le dernier aussi avec Pleurer en dansant. Alors n'oubliez pas, ce week-end-ci, c'est la kermesse à Longchamp avec, bien sûr, dès vendredi à 21h, la soirée opening party avec Kai Style. Il y aura entre autres aussi DJ Lex. L'entrée est gratuite avant 21h30. Cela coûtera 13€ par après. Le samedi à 14h, ce sera le concours de pétanque. À 21h, il y aura la soirée Ready for Take Off avec Blackprint, Lex et encore beaucoup d'autres. Hein. Il y aura Max Switch également. Et voilà, gratuit également avant 21h30 et 13€ après 21h30. Le dimanche, ce sera la brocante annuelle organisée par l'entente Esbignonne. Le barbecue géant et dessert à partir de midi. Le concert Robert Byrne dès 14h30 par 10 camarades. L'entrée là sera gratuite. Entrée gratuite également pour l'avant-soirée Before the Night avec Max Switch. Et puis la soirée We Love the 90s, spéciale année 90, donc avec Kraft, Mike et Laurent Van Look dès 20h. Et puis le lundi, il y aura le thé dansant dès 14h à 18h. Les jeux populaires, 19h30, des attractions foraines gratuites pour les enfants du village. Et puis la soirée de clôture avec Marc Onvaux et Rudy Delaise à partir de 20h. L'entrée sera bien sûr gratuite, donc rendez-vous pour ces 4 jours, 4 nuits de Longchamp. Ce sera vendredi 31 et samedi 1er, dimanche 2 et lundi 3 août prochain. Voici les Black Eyed Peas avec Guarantee, également Capella, You and Me, et puis on aura également Wyton avec Money. 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

0: Nia Loren, un instant avec Little More Time. On revient dans quelques instants avec Dave Stewart et Lily Rossier. Également Madonna et Sabrina Carpenter avec Bring Your Love, ou encore R&B Boy avec Elle Voulait.
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Living la Vida Loca, c'était Ricky Martin en 1998, à noter dans votre agenda également. Une marche à Debs qui aura lieu le dimanche 9 où le départ se fera au terrain de football de Tavier. On écoute plus ou pas Yaina avec On se connaît. On retrouvera également Stromae, mais cette fois-ci avec Madonna, avec Missing Are My Savior, Milo également avec First Day of My Life, ou encore Shut Up and Rife avec Rihanna.

0: San Francisco, Song of Legend. Dans quelques instants, Mylène Farmer, Je t'aime Mélancolie. Et puis on aura également Huey Lewis avec The Power of Love.
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On adore ce morceau, comme Caroline, c'était Zao et MC Solar. On enchaîne avec David Guetta, Al Payton et Bonnie Tyler. Il nous a quittés il y a peu de temps avec Together, également Captain Hollywood Project avec Impossible. Et puis on aura également Galantis et Pink Suite avec Only a Fool.

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Plongeon 2016 à l'instant avec Julien Doré, Sublime et Silence. Maté FM continue avec Luisa et Jetlag également. Up in the Sky d'Henri PFR, Lady Gaga avec Batwoman ou encore Taylor Swift et Elizabeth Taylor.

0: excellent souvenir de 1999, c'était Jeanne Faustine avec Je veux vivre. Souvenir, il en a encore question. Tout de suite avec le groupe Police, avec Every Breath You Take.
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Et on referme déjà cette première édition de ce Matin FM. Merci en tout cas pour votre fidélité. Ce soir, il n'y aura pas d'émission Les Anitubes exceptionnellement, mais vous retrouverez bien Love System en non-stop à 19h et votre mix Ali 80 dès 20h et Solid Gold dès 21h. Quant à moi, je reviens dès demain matin 9h en votre compagnie. On se quitte avec Mentissa et la chanson d'amour et Olivia Stone avec Sublime. Excellent appétit et bon après-midi. Bonjour.

0: 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Il est midi. 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
1: Bonjour, bonjour à tous. Les premiers retours à domicile sont prévus ce lundi pour certains évacués des incendies de la région de Madrid. Un retour qui se fera toutefois une fois toutes les conditions de sécurité réunies. Pour l'instant, la situation s'améliore, mais l'incendie n'est toujours pas maîtrisé. Les services de secours de la région de Madrid ont de leur côté évoqué une nuit très intense. Ils s'attendent dans la journée à des rafales de vent qui compliqueront encore la tâche pour éteindre le feu. Les autorités doivent communiquer un horaire pour la réouverture du camping El Escorial qui avait entraîné l'évacuation de 4500 personnes et pour une maison de retraite à Saint-Martin de Valdeiglesias. Le Premier ministre britannique Andy Burnham veut réformer le système d'aide sociale dont le coût n'a cessé d'augmenter ces dernières années. Il a également évoqué un possible durcissement des conditions d'accès aux prestations sociales. Le secteur qui couvre notamment l'aide à domicile et l'hébergement des personnes âgées ou dépendantes est soumis à une forte pression financière. Contrairement au NHS gratuit, ces soins sont en grande partie financés sous conditions de ressources. Les collectivités locales, responsables de ces services en Angleterre, peinent à faire face à une demande croissante liée au vieillissement de la population. Les prix du pétrole et du gaz ont fortement chuté ce lundi après que les États-Unis aient suspendu leurs attaques contre l'Iran. Le pétrole américain et le Brent ont vu leur prix baisser d'environ 7%. Le Brent qui se négocie à nouveau environ 90 dollars le baril. La semaine dernière, son prix avait brièvement dépassé la barre des 100 dollars. Sur le marché du gaz d'Amsterdam, le prix du gaz a chuté de près de 8% pour s'établir à environ 58 euros par mégawatt-heure. Chez nous, l'OCAM indique qu'il n'y a pas d'indication de menace spécifique en Belgique après l'attentat meurtrier de samedi soir à Berlin contre la Marche des Fiertés. Plusieurs événements dédiés aux personnes de la communauté LGBTQI+, sont prochainement prévus en Belgique, notamment début août à Anvers. L'OCAM qui indique qu'elle intégrera les données relatives à l'attaque de Berlin dans ses analyses ponctuelles réalisées à l'approche directe de ces rassemblements. Le centre de crise nationale confirme également qu'aucune nouvelle mesure de sécurité n'est pour l'heure prévue en Belgique. Actiris a ouvert ce lundi un espace d'études à destination des jeunes qui préparent des examens de seconde session au sein de la Tour Astro à Saint-Josse. Les étudiants pourront y accéder sur réservation jusqu'au 4 septembre. Les locaux disposent d'un accès au Wi-Fi, de prise électrique et de la climatisation. Un total de 30 étudiants pourra être accueilli chaque jour d'ouverture. Ce projet pilote vise à offrir un environnement de travail calme à des jeunes qui préparent leur examen de seconde session dans des conditions parfois difficiles chez eux. Un mot de sport et du sport moteur pour terminer la victoire de Lando Norris au Grand Prix de Hongrie, 11e manche du championnat du monde de Formule 1. Le pilote McLaren a décroché sa toute première victoire de la saison. Lando Norris s'est imposé devant le Néerlandais Max Verstappen et l'Italien Kimi Antonelli qui conforte lui sa première place au classement des pilotes. Du côté de la météo, un temps variable et sec pour nous accompagner ce lundi. Au programme, une alternance de nuages et de belles éclaircies. Les maximas sont compris entre 19 et 24 degrés. C'est la fin de ce flash. Merci de nous suivre. Très belle journée.
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2: Audrey Lenens avec vous pour l'information. Bonjour. Un adolescent a été agressé par 4 jeunes individus ce week-end à Louvain-la-Neuve. C'est ce qu'a indiqué aujourd'hui le procureur du roi de Brabant Wallon. Le jeune homme circulait à trottinette samedi soir vers 20h lorsqu'une voiture lui a brusquement barré la route. 4 individus lui ont alors porté des coups et l'ont ensuite volé sa trottinette ainsi que le sac qu'il portait et son téléphone portable avant de prendre la fuite. Sur base de la description fournie par la victime, les 4 agresseurs présumés ont été interpellés et doivent être présentés aujourd'hui à un juge de la jeunesse pour vol avec violence en bande, avec la circonstance aggravante de l'utilisation d'un véhicule. Un suspect a été interpellé dans le cadre d'une agression à l'arme blanche survenue à Gand le 20 juillet dernier. Un jeune homme de 19 ans avait été grièvement blessé, mais son état n'est désormais plus critique. Un premier suspect a été identifié, placé sous mandat d'arrêt, mais la police recherche toujours le deuxième suspect et cherche à déterminer si les faits ont un lien avec une bagarre qui s'était déclenchée la veille, durant la nuit, entre plusieurs jeunes. Une bagarre qui a été filmée par plusieurs personnes présentes. La police demande donc à toute personne disposant d'images de cette bagarre de contacter les services de police via avis de recherche en un mot @police.belgium.eu. En Allemagne, après l'attaque de la Pride de Berlin ce samedi, la polémique grandit sur un éventuel laxisme judiciaire. L'auteur présumé de l'attaque est en effet resté en liberté malgré un casier judiciaire chargé et une radicalisation connue des autorités. L'homme de 21 ans avait été condamné en mai dernier à une peine de prison après avoir tenté en 2025 de rejoindre l'État islamique en Syrie via le Liban. Il n'avait cependant pas été incarcéré. Le parquet avait tenu compte de ses 6 mois de détention provisoire en Allemagne et de ses 3 mois de prison au Liban. Pour rappel, lors de la Pride, une femme est décédée et 29 autres personnes ont été blessées. Alors que la Coupe du Monde est terminée depuis un peu plus d'une semaine, maintenant le président de la Fédération Internationale de Football, Gianni Infantino, s'est exprimé dans une longue lettre ouverte publiée sur le site de la FIFA ce lundi pour répondre aux critiques. Selon lui, le tournoi qui vient de s'achever était la plus exceptionnelle, des Coupes du Monde et elle a célébré l'humanité sous son meilleur jour. Il souligne qu'il y a eu 0 incident, 0 hostilité, 0 violence dans les 16 stades qui ont accueilli le mondial alors que 7 millions de personnes originaires de 200 pays sont venues voir les matchs. Et puis en sport toujours, Emmeline Detilleux a remporté elle une épreuve des Continental Series, le plus haut niveau des compétitions de mountain bike, derrière la Coupe du Monde disputée durant ce week-end au Puy Saint-Vincent en France. C'est le premier succès de la Belge dans une épreuve des Continental Series et sa première victoire internationale pour la saison. La météo et un temps qui restera bien sec cet après-midi avec une alternance de nuages et d'éclaircies de plus en plus larges. Les températures, elles, sont comprises entre 19 et 24 degrés. Merci de rester à notre écoute.
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1: Bonjour à toutes et à tous, Audrey Lenens avec vous pour l'information. La Commission européenne a évalué positivement une cinquième demande de la Belgique pour le plan de relance au titre de la Facilité européenne pour la reprise et la résilience. Ce cinquième paiement, quand il aura été réalisé, portera le total des fonds européens reçus par la Belgique via la Facilité à 3,86 milliards d'euros, soit 73% du total prévu pour le plan belge. Un peu moins de 68% des objectifs et étapes fixées dans ce plan ont été atteints. Cette cinquième demande de paiement de la Belgique après le préfinancement touché en 2022 remonte à la mi-avril. La zone de police Bruxelles-Capitale-XL a dressé près de 50 000 constats pour excès de vitesse au cours du deuxième trimestre 2026 sur le territoire donc de la ville de Bruxelles et de la commune d'XL. Au total également, 47 conducteurs se sont vus retirer immédiatement leur permis de conduire. À l'étranger, l'Islande a ouvert ce lundi le vote anticipé dans le cadre du référendum du 29 août sur une éventuelle reprise des négociations de l'adhésion de l'île à l'Union européenne. L'Islande avait déposé sa candidature en 2009 après la crise financière qui avait terrassé son économie, mais les négociations avaient été officiellement interrompues en 2015. Les opinions semblent encore très partagées dans ce pays de 400 000 habitants. Si le oui devait l'emporter le 29 août, un second référendum serait nécessaire sur la question de l'adhésion en elle-même. Le Tchad a annoncé sa décision de se retirer de la Cour pénale internationale, évoquant son efficacité limitée et à géométrie variable. Le communiqué du porte-parole du gouvernement dénonce une activité concentrée sur le continent africain. Pour rappel, le Tchad est accusé de prêter main forte au général Mohamed Hamdan Daglo, chef des paramilitaires des FSR, de violation des droits humains, d'arrestation arbitraire et de rétrécissement des libertés fondamentales. Le constructeur automobile allemand Audi revoit ses prévisions à la baisse pour cette année. C'est ce qu'a annoncé la filiale de Volkswagen aujourd'hui. Audi prévoit pour cette année un chiffre d'affaires compris entre 58 et 63 milliards d'euros contre 63 à 68 milliards d'euros dans ses précédentes prévisions. C'est surtout la Chine qui pèse sur les résultats. Audi a perdu beaucoup de terrain, tout comme aux États-Unis, et la guerre des prix y est féroce. Les activités chinoises n'ont rapporté que 73 millions d'euros sur l'ensemble du premier semestre, soit près de 4 fois moins qu'un an auparavant. En sport, en euro de hockey U21, les Young Red Lions, notre équipe nationale des moins de 21 ans, ont empoché leur premier point à l'occasion de leur deuxième match du championnat d'Europe junior de hockey ce lundi à Valence en Espagne. Ils ont écrasé la Suisse sur le score fleuve de 12-0. Ils se relancent donc dans le groupe A après leur défaite hier face à l'Allemagne. Côté ciel pour cette fin d'après-midi, eh bien ça reste une alternance de nuages parfois épais et de belles éclaircies. Il fait sec et les maxima sont toujours compris entre 19 et 24 degrés. Merci d'être à notre écoute.
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1: Bonjour à toutes et à tous. Le tribunal correctionnel de Namur a condamné un couple récemment séparé à 5 ans de prison avec un sursis probatoire de 5 ans chacun pour trafic et traite d'êtres humains. Ils ont également écopé d'une amende dont le montant total s'élève à 88 000 euros. Les deux prévenus étaient poursuivis pour l'exploitation sexuelle de plusieurs femmes brésiliennes entre 2023 et 2025 dans une habitation située à Sombref. Une décision de justice qui intervient alors que le SPF Justice a donné aujourd'hui même le coup d'envoi de la participation belge à la campagne internationale Blue Heart, une campagne des Nations Unies destinée à sensibiliser à la traite des êtres humains. Cette édition 2026 met l'accent sur une forme d'exploitation différente, mais en pleine expansion, les personnes contraintes sous la menace ou la violence à commettre des fraudes en ligne. La région flamande abandonne sa charte visant à inciter les autorités locales à interdire les lancers d'objets festifs comme les bonbons à la Saint-Nicolas ou les confettis lors des carnavals. À la fin de l'année dernière, l'agence flamande de gestion des déchets avait lancé une nouvelle charte encourageant les autorités locales à interdire ces lancers d'objets lors de défilés. Mais seules deux communes ont marqué leur intérêt. En France, l'incendie en Gironde qui a ravagé quelques 42 000 hectares depuis mercredi est stabilisé mais pas encore fixé, a indiqué le ministre français de l'Intérieur. À la sortie du Conseil des ministres, il a appelé à vraiment rester très prudent. Le président français Emmanuel Macron, qui lui est attendu en Gironde, il ira à la rencontre des forces mobilisées ainsi que des élus pour les remercier de leur engagement et de chaque instant. Il faut savoir qu'au total, 240 habitations ont été détruites en Gironde. 220 000 personnes ont dû être évacuées et 84 sapeurs-pompiers ont été blessés. Depuis une semaine, pompiers, volontaires, agriculteurs et particuliers s'organisent pour apporter de l'aide. Des convois de tracteurs, pick-up et utilitaires remplis d'eau sillonnaient ce lundi d'ailleurs les routes de Gironde. Dès demain, une nouvelle vague de chaleur est attendue avec des maxima jusqu'à 40 degrés et des vents un peu moins forts mais plus secs. Quant à l'Espagne, elle ne sera pas épargnée non plus puisqu'elle s'apprête à vivre une nouvelle vague de chaleur, elle, à partir de mercredi, et ce au moins jusqu'à dimanche prochain, a annoncé l'Agence météorologique nationale espagnole. L'agence alerte les risques d'incendies extrêmes au moment où le pays vit ses pires feux de forêt de son histoire. En sport, la frappe enroulée du Cap-Verdien Sidney Lopez Cabral contre l'Argentine en 16e de finale a remporté le prix du but du tournoi de la Coupe du Monde 2026 de football. C'est ce qu'a annoncé la FIFA ce lundi. Le but du tournoi a été élu après un vote sur le site de la FIFA. 12 réalisations avaient été sélectionnées. Un point sur la couleur du ciel pour vous dire qu'il restera serein en cette fin de journée où il fait encore jusqu'à 25 degrés. La nuit prochaine, le temps sera calme, les minima compris entre 7 et 16 degrés. Demain, retour d'un franc soleil et de température jusqu'à 29 degrés. Merci d'être à notre écoute.
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